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1: Bonjour à tous. À la une de l'actualité, plus que 5 départements sont en vigilance orange à la canicule ce matin dans le sud-est. Les Alpes-Maritimes, le Var, les Alpes de Haute-Provence et les deux départements corses. La vigilance rouge a été levée depuis 5 jours. Un millier de décès de plus que la normale ont été relevés dans le pays à cause de la canicule, a annoncé hier Santé publique France. Le gouvernement veut anticiper la prochaine vague de chaleur. Une cellule interministérielle de crise se réunit aujourd'hui autour du Premier ministre. Elle va revenir sur le bilan de cet épisode historique, ses conséquences sanitaires et économiques, mais aussi aborder la préparation d'éventuelles nouvelles fortes chaleurs. Météo France parle d'une possible nouvelle canicule dès lundi prochain. Dans l'actualité également, une journée justice morte en France. Les avocats sont en grève, Julie Pierret.
2: Oui, le Conseil national des barreaux appelle les 79 000 avocats du pays à suspendre les audiences et à se rassembler devant les palais de justice pour protester contre le projet de loi dit SUR qui réforme la justice criminelle. La profession dit avoir pris acte du retrait de certaines mesures, mais elle maintient son opposition au texte qu'elle juge attentatoire aux droits de la défense et aux garanties du procès pénal. Dans toute la France, des rassemblements sont annoncés devant les juridictions, une mobilisation qui pourrait perturber fortement le fonctionnement des tribunaux, et ça la veille de l'examen du texte à l'Assemblée nationale.
1: Merci Julie pour ces précisions. Le rappeur Dooms, jugé aujourd'hui à Paris pour des violences habituelles commises entre 2017 et 2015 sur son ex-compagne, l'actrice Adèle Exarchopoulos. Il comparaît en état de récidive légale. Il a déjà été condamné à plusieurs reprises pour des faits de violence conjugale. Le Sénat examine aujourd'hui la loi d'urgence agricole avec un amendement qui pourrait réautoriser à titre dérogatoire l'acétamipride, un insecticide interdit en France depuis 2016. Les betteraviers y voient un moyen de lutter contre les ravageurs et de rester compétitifs face à leurs voisins européens. À l'inverse, médecins et scientifiques dénoncent un pesticide dangereux pour la biodiversité et potentiellement nocif pour la santé humaine. Un débat qui oppose impératifs économiques et principes de précaution. Et du football à la Coupe du Monde, le Canada, première équipe qualifiée pour les huitièmes de finale, les Canadiens l'ont emporté 1-0 hier soir face à l'Afrique du Sud. C'était le seul match de la soirée suite des 16e de finale ce soir avec Brésil-Japon à 19h, Allemagne-Paraguay à 22h30 et Pays-Bas-Maroc la nuit prochaine à 3h du matin. Belle journée à tous.
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0: Stage de danse du 20 au 24 juillet à Saint-Privat. Catherine Galliez, vous êtes coprésidente de Famille Rurale Xanterie Blanche. L'association est très dynamique. Quelles sont les activités que vous proposez pour cet été ?
1: Nous avons prévu un stage de danse, comme l'an dernier d'ailleurs, qui est destiné aux enfants à partir de 4 ans.
0: Oui, donc ça, ce sera du 20 au 24 juillet. Et oui. Il y a trois groupes, kids, juniors et ados, à trois horaires différents. Ça se passe le matin. Quel type de danse va être proposé ?
1: De la danse contemporaine, de la zumba et du hip-hop.
0: Donc tout mélangé pour tous les âges ?
1: Voilà, tout mélangé pour tous les âges, ça mélange.
0: Est-ce qu'il faut habiter à Saint-Privat ou bien c'est ouvert à tous ?
1: Pas du tout, c'est ouvert à tous, c'est ouvert alors pour toute la population. Il y a des tarifs différents pour les adhérents de l'association. C'est 20 euros l'heure et demie pour toutes les séances et 25 pour les non-adhérents.
0: D'accord, donc c'est 20 euros pour l'ensemble de la semaine ou 25
1: voilà.
0: Si vous êtes non-adhérent.
1: Voilà.
0: Et est-ce qu'il faut faire la semaine ou est-ce qu'on peut s'inscrire à la journée ?
1: Je pense qu'il vaut mieux faire la semaine.
0: Catherine Galliez, les tarifs sont très attractifs. Comment faites-vous ?
1: Eh bien, nous bénéficions de prestations de la Caisse d'allocation familiale de la Corrèze, car nous sommes espace de vie sociale pour l'animation locale. Et c'est ce qui nous permet de pratiquer ces tarifs.
0: Et vous, Catherine Galliez, qu'est-ce qui vous plaît le plus dans l'association Famille Rurale ?
1: C'est une association qui est très dynamique, qui est... composé de personnes bénévoles qui sont très impliquées. Et nous proposons pas mal d'activités sur toute l'année. Donc voilà, on est une association qui fédère 200 familles, qui a 200 familles adhérentes. Et chaque semaine, nous avons 220 personnes qui participent aux différentes activités.
0: Stage de danse pour les enfants du 20 au 24 juillet à Saint-Privat.
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1: Une ligne pluvio-orageuse continue de traverser le pays d'ouest en est et ça contribue à faire baisser les températures. Les nuages seront principalement aujourd'hui sur une bande allant des Pyrénées au Grand Est en passant par le Massif central, le Rhône-Alpes ou la Franche-Comté. Du vent en vallée du Rhône jusqu'à 20 degrés prévu à Brest aujourd'hui, 24 à Lille et Rennes, 26 pour Strasbourg, 27 à Paris et Lyon ou encore Toulouse, 29 à Bordeaux, 31 à Nice et 34 degrés à Nîmes.
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3: Bonjour à tous. À la une de l'actualité, plus que 5 départements sont en vigilance orange à la canicule ce matin dans le sud-est. Les Alpes-Maritimes, le Var, les Alpes de Haute-Provence et les deux départements corses. La vigilance rouge a été levée depuis 5 jours. Un millier de décès de plus que la normale ont été relevés dans le pays à cause de la canicule, a annoncé hier Santé publique France. Le gouvernement veut anticiper la prochaine vague de chaleur. Une cellule interministérielle de crise se réunit aujourd'hui autour du Premier ministre. Elle va revenir sur le bilan de cet épisode historique, ses conséquences sanitaires et économiques, mais aussi aborder la préparation d'éventuelles nouvelles fortes chaleurs. Météo France parle d'une possible nouvelle canicule dès lundi prochain. Dans l'actualité aussi, le rappeur Dooms, jugé à Paris pour des violences habituelles commises entre 2017 et 2025 sur son ex-compagne, l'actrice Adèle Exarchopoulos. Il comparaît en état de récidive légale. Il a déjà été condamné à plusieurs reprises pour des faits de violences conjugales. On termine à part du sport et du tennis. Début de Wimbledon aujourd'hui, le tournoi du Grand Chelem londonien. Côté français, Alexandre Müller, Arthur Hinderknecht, Hugo Gaston, Luca Van Aert, Elsa Jacquemot et Diane Parry sont notamment sur les courts aujourd'hui.
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1: Bonjour à tous, à la une de l'actu sportive du football, le Canada, première équipe qualifiée pour les huitièmes de finale de la Coupe du Monde. Les Canadiens se sont imposés 1-0 face à l'Afrique du Sud hier soir avec un but dans le temps additionnel. C'était le seul match de la soirée. Suite des 16e de finale ce soir avec Brésil-Japon à 19h, Allemagne-Paraguay à 22h30 et Pays-Bas-Maroc à 3h du matin. Les Bleus, eux, joueront demain soir face à la Suède. Ils ont quitté leur camp de base à Boston et sont arrivés à New York afin de préparer la rencontre. En cyclisme, Romain Grégoire, nouveau champion de France de cyclisme sur route. Le coureur de la Groupama FDJ United s'est imposé en solitaire hier. Il avait attaqué le groupe des favoris à 3 km de l'arrivée dans l'ultime boss. C'est donc lui qui portera le maillot bleu-blanc-rouge sur les routes du Tour de France cet été. Tour de France qui démarrera samedi prochain de Barcelone. En Formule 1, victoire de George Russell au Grand Prix d'Autriche. Le Britannique s'est imposé devant Max Verstappen et son coéquipier Kimi Antonelli. C'est sa deuxième victoire de la saison. Premier Français, Isaac Hadjar a terminé 6e. Pierre Gasly et Esteban Ocon ont pris les 13e et 16e places. Au classement pilote du championnat du monde, Kimi Antonelli est toujours leader. Et puis en tennis, début de Wimbledon, le tournoi du Grand Chelem londonien aujourd'hui. Côté français, on retrouvera Alexandre Müller, Arthur Hinderknecht, Hugo Gaston, Lucas Van Nage ou encore Elsa Jacquemot et Diane Paris. Voilà pour l'essentiel de l'actu sportive.
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2: Voici ma sélection télé pour ce lundi. Nous sommes le 29 juin avec ce soir sur TF1 Camping Paradis, la série française inédite avec Laurent Ournac et Patrick Paroux. Sur France 2, Meurtre au Paradis, série. Sur France 3, En attendant, Bojangles avec Virginie Efira et Romain Duris. Sur M6, le mag de la Coupe du Monde de la FIFA à 21h15 en direct, présenté par Ophélie Meunier. Le match, c'est à 22h20. Le 16e de finale en direct. Sur W9, West Side Story. Sur TMC, Dune, film avec Timothée Chalamet et Rebecca Ferguson. Sur Gulli, les parcs d'attractions préférés des Français. Direction Disneyland de Paris ce soir, avec Camissaire à la présentation. Sur ces stars documentaires sur Coluche, la véritable histoire d'un mec. Sur Sister, enfin, vous retrouverez la série Kaamelott avec Alexandre Astier à partir de 21h10 et plusieurs épisodes à la suite. Bon zapping!
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1: Bonjour à tous. À la une de l'actualité, plus que 5 départements sont en vigilance orange à la canicule ce matin dans le sud-est. Les Alpes-Maritimes, le Var, les Alpes de Haute-Provence et les deux départements corses. La vigilance rouge a été levée depuis 5 jours. Un millier de décès de plus que la normale ont été relevés dans le pays à cause de la canicule, a annoncé hier Santé publique France. Le gouvernement veut anticiper la prochaine vague de chaleur. Une cellule interministérielle de crise se réunit aujourd'hui autour du Premier ministre. Elle va revenir sur le bilan de cet épisode historique, ses conséquences sanitaires et économiques, mais aussi aborder la préparation d'éventuelles nouvelles fortes chaleurs. Météo France parle d'une possible nouvelle canicule dès lundi prochain. Dans l'actualité également, une journée justice morte en France. Les avocats sont en grève, Julie Pierret.
2: Oui, le Conseil national des barreaux appelle les 79 000 avocats du pays à suspendre les audiences et à se rassembler devant les palais de justice pour protester contre le projet de loi d'ici qui réforme la justice criminelle. La profession dit avoir pris acte du retrait de certaines mesures, mais elle maintient son opposition au texte qu'elle juge attentatoire aux droits de la défense et aux garanties du procès pénal. Dans toute la France, des rassemblements sont annoncés devant les juridictions, une mobilisation qui pourrait perturber fortement le fonctionnement des tribunaux, et ça la veille de l'examen du texte à l'Assemblée nationale.
1: Merci Julie pour ces précisions. Le rappeur Dooms, jugé aujourd'hui à Paris pour des violences habituelles commises entre 2017 et 2015 sur son ex-compagne, l'actrice Adèle Exarchopoulos. Il comparaît en état de récidive légale. Il a déjà été condamné à plusieurs reprises pour des faits de violence conjugale. Le Sénat examine aujourd'hui la loi d'urgence agricole avec un amendement qui pourrait réautoriser à titre dérogatoire l'acétamipride, un insecticide interdit en France depuis 2016. Les betteraviers y voient un moyen de lutter contre les ravageurs et de rester compétitifs face à leurs voisins européens. À l'inverse, médecins et scientifiques dénonce un pesticide dangereux pour la biodiversité et potentiellement nocif pour la santé humaine. Un débat qui oppose impératifs économiques et principes de précaution. Et du football à la Coupe du Monde, le Canada, première équipe qualifiée pour les huitièmes de finale. Les Canadiens l'ont emporté 1-0 hier soir face à l'Afrique du Sud. C'était le seul match de la soirée, suite des 16e de finale ce soir avec Brésil-Japon à 19h, Allemagne-Paraguay à 22h30 et Pays-Bas-Maroc la nuit prochaine à 3h du matin. Belle journée à tous.
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4: Bonjour à tous. Coup de théâtre en 16e de finale, le Canada s'offre l'Afrique du Sud 1-0 et écrit l'histoire. Le capitaine Stephen Eustachio a crucifié les Sud-Africains d'une frappe à la 90e plus 2, qualifiant son pays pour les quarts de finale pour la première fois. Côté buteur, Lionel Messi domine toujours avec 6 réalisations, dont un coup franc contre la Jordanie. Il devance Dembélé, Mbappé, Vinicius Junior et Haaland, tous à 4 buts, tandis que Harry Kane entre dans la légende, devenant le meilleur buteur anglais en Coupe du Monde avec 11 buts en carrière. Ce lundi, deux chocs au programme, Brésil-Japon à 19h et Allemagne-Paraguay à 22h30, avant Pays-Bas-Maroc à 3h dans la nuit. La suite s'annonce tout aussi intense avec France-Suède mardi à 23h. À très vite pour la suite.
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6: Une ligne pluvio-orageuse continue de traverser le pays d'ouest en est et ça contribue à faire baisser les températures. Les nuages seront principalement aujourd'hui sur une bande allant des Pyrénées au Grand Est en passant par le Massif Central, le Rhône-Alpes ou la Franche-Comté. Du vent en vallée du Rhône jusqu'à 20 degrés prévu à Brest aujourd'hui, 24 à Lille et Rennes, 26 pour Strasbourg, 27 à Paris et Lyon ou encore Toulouse, 29 à Bordeaux, 31 à Nice et 34 degrés à Nîmes.
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0: Bonjour, aujourd'hui 29 juin, c'est le 180e jour de l'année et nous fêtons les Pierre et Paul. C'est aussi la journée mondiale du Petit Prince en hommage à Antoine de Saint-Exupéry, né le 29 juin 1900. C'est le 29 juin 1921 que naissait le papa de San Antonio, Frédéric Dard, décédé en juin 2000. En 1949, naissance de Louis Nicolin, le dirigeant du Montpellier Hero Sport Club, nous a quitté également un 29 juin en 2017. Joyeux anniversaire à Jacques Balutin, né le 29 juin 1936, à Jacques Toubon, né en 1941, à Claude Évin, né en 1949, à Pierre Ménès, né en 1963, et au chanteur, compositeur et producteur roumain Eduard Maia, né le 29 juin 1986. C'est aussi le 29 juin 2003 que disparaissait Catherine Hepburn, née en mai 1907. En 2015, disparition de Charles Pasqua et du directeur historique des programmes de Canal+, Alain De Greff, respectivement né en 1927 et 1947. Le 29 juin 1880, la France annexe l'île de Tahiti. En 1949, l'apartheid entre en application en Afrique du Sud et en France, Pierre Sabag présente le tout premier journal télévisé. En 2000, l'aéroport de la ville natale d'Antoine de Saint-Exupéry change de nom pour devenir l'aéroport Lyon-Saint-Exupéry. Enfin, le 29 juin 2014, l'État islamique en Irak et au Levant proclame le rétablissement du califat dans les territoires qu'il contrôle en Irak et en Syrie et prend le nom d'État islamique. Le dicton du jour, Saint-Pierre et Paul, plus vieux, est pour 30 jours dangereux. Demain, vous penserez à fêter les Martial.
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1: Je fais partie d'un groupe d'espèces mal aimées depuis des siècles pour diverses raisons. Mœurs, régime alimentaire ou encore symbolisme religieux. Même si je ne suis pas la plus mal logée de cette famille, l'homme me considère officiellement comme nuisible sur une partie du territoire français. Y compris dans certains cantons et communes de Corrèze, mais fort heureusement pas en Xaintrie. Il est vrai que je ne dédaigne pas de consommer parfois du maïs, certains fruits de vergers et des cultures, voire des œufs et oisillons. Et je conçois que mon cri rauque et strident peut en agacer plus d'un. Pourtant, je suis bien précieux dans mon écosystème de prédilection, à savoir la forêt d'arbres feuillus. D'ailleurs, si celle-ci se montre bien dense et peu fragmentée, j'oublie bien vite de me tourner vers les denrées et proies décrites précédemment. Je me concentre alors sur les fruits secs de certains arbres, ainsi que sur des insectes comme le redoutable scolyte mangeur de bois. On m'accorde le titre honorifique de sentinelle de la forêt car, en cas de danger, mon cri alerte bien d'autres espèces, y compris votre chouchou l'écureuil roux. On peut me considérer également comme le grand régénérateur des bois, de par ma manie à disperser les semences des arbres les plus vénérables de nos contrées. Mesurant une trentaine de centimètres, je présente une belle livrée multicolore ainsi qu'une moustache noire des plus élégantes. Je me reproduis au printemps avec une unique partenaire qui pondra 3 à 7 beaux œufs si tout va bien. Comme moi, mes oisillons seront particulièrement intelligents jusqu'à imiter les sons émis par d'autres espèces, hommes compris. Ils seront aussi capables de marquer à l'aide de petits cailloux les endroits leur servant de cache à provisions. S'ils ne sont pas tués, empoisonnés ou capturés par une martre, un chat forestier ou un autour des palombes, ils pourront peut-être vivre jusqu'à 18 ans. Vous m'avez sûrement reconnu, moi le cousin des corbeaux et des pies, dont vous ramassez parfois les plumes à taches bleu vif lors de vos promenades en forêt, et qui est capable de disséminer des milliers de glands ou faines chaque année pour le plus grand bénéfice de nos populations de chênes et de hêtres. Je suis le G. Si vous me croisez, ou plus sûrement vous m'entendez prochainement, merci de faire preuve de bienveillance à mon égard. Rappelez-vous que vous devez peut-être à mon espèce la possibilité d'admirer ou de vous reposer à l'ombre des plus beaux arbres de Xaintrie. Et vous conviendrez alors que moi, G, je ne suis en rien une bestiole affreuse, sale et méchante.
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1: Bonjour à tous. À la une de l'actualité, plus que 5 départements sont en vigilance orange à la canicule ce matin dans le sud-est. Les Alpes-Maritimes, le Var, les Alpes de Haute-Provence et les deux départements corses. La vigilance rouge a été levée depuis 5 jours. Un millier de décès de plus que la normale ont été relevés dans le pays à cause de la canicule, a annoncé hier Santé publique France. Le gouvernement veut anticiper la prochaine vague de chaleur. Une cellule interministérielle de crise se réunit aujourd'hui autour du Premier ministre. Elle va revenir sur le bilan de cet épisode historique, ses conséquences sanitaires et économiques, mais aussi aborder la préparation d'éventuelles nouvelles fortes chaleurs. Météo France parle d'une possible nouvelle canicule dès lundi prochain. Dans l'actualité également, une journée justice morte en France. Les avocats sont en grève, Julie Pierret.
2: Oui, le Conseil national des barreaux appelle les 79 000 avocats du pays à suspendre les audiences et à se rassembler devant les palais de justice pour protester contre le projet de loi d'issue qui réforme la justice criminelle. La profession dit avoir pris acte du retrait de certaines mesures, mais elle maintient son opposition au texte qu'elle juge attentatoire aux droits de la défense et aux garanties du procès pénal. Dans toute la France, des rassemblements sont annoncés devant les juridictions. Une mobilisation qui pourrait perturber fortement le fonctionnement des tribunaux, et ça la veille de l'examen du texte à l'Assemblée nationale.
1: Merci Julie pour ces précisions. Le rappeur Dooms, jugé aujourd'hui à Paris pour des violences habituelles commises entre 2017 et 2015 sur son ex-compagne, l'actrice Adèle Exarchopoulos. Il comparaît en état de récidive légale. Il a déjà été condamné à plusieurs reprises pour des faits de violence conjugale. Le Sénat examine aujourd'hui la loi d'urgence agricole avec un amendement qui pourrait réautoriser à titre dérogatoire l'acétamipride, un insecticide interdit en France depuis 2016. Les betteraviers y voient un moyen de lutter contre les ravageurs et de rester compétitifs face à leurs voisins européens. À l'inverse, médecins et scientifiques dénonce un pesticide dangereux pour la biodiversité et potentiellement nocif pour la santé humaine. Un débat qui oppose impératifs économiques et principes de précaution. Et du football à la Coupe du Monde, le Canada, première équipe qualifiée pour les huitièmes de finale. Les Canadiens l'ont emporté 1-0 hier soir face à l'Afrique du Sud. C'était le seul match de la soirée, suite des 16e de finale ce soir avec Brésil-Japon à 19h, Allemagne-Paraguay à 22h30 et Pays-Bas-Maroc la nuit prochaine à 3h du matin. Belle journée à tous.
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6: Le temps orageux se poursuivra sous un ciel variable tout au long de cette journée. Un début nuageux suivi d'un bel ensoleillement le matin, partiellement nuageux à couvert l'après-midi. Côté température, les minimales iront de 19 à 25 degrés. Quant au maximal, elles ne dépasseront pas 27 en Xaintrie. Vent variable et plutôt faible, il fera 27 degrés à Argentat sur Dordogne et 28 à Neuvic.
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2: Bonjour, l'enseignement devra s'adapter au changement climatique. Plus aucun examen n'aura lieu l'après-midi à compter de la prochaine session, a déclaré hier le ministre de l'Éducation nationale, Édouard Geffray. Il a également précisé que les bâtiments, dans le public et le privé, ne sont aujourd'hui pas suffisamment armés pour faire face à des canicules comme celles en cours en cette fin du mois de juin. 11 personnes sont mortes lorsque l'avion qui les transportait pour un baptême de parachutisme s'est écrasé hier à proximité de l'aérodrome de Nancy-Essey. Les victimes sont 5 moniteurs, 5 élèves et le pilote. Les élèves étaient un groupe d'infirmiers libéraux. Les premiers chiffres officiels commencent à remonter sur les effets de la canicule qui s'achève en France avec environ 1000 décès supplémentaires par rapport à la normale. Ils apparaissent moindres cependant qu'en 2003 selon l'agence Santé publique France. Les partis non indépendantistes ont gagné du terrain lors des élections provinciales en Nouvelle-Calédonie, les premières depuis 2019, mais ils n'atteignent pas la majorité au congrès du territoire selon les résultats provisoires du Haut Commissariat. Un homme et son fils adolescent ont été sortis des décombres par des équipes de sauveteurs américains et français près de 4 jours après le double séisme qui a frappé le Venezuela. Ce sauvetage a été réalisé à Carabaleda, une ville côtière au nord de Caracas. Le gouvernement israélien a reconnu le génocide arménien de 1915 dans un contexte de vives tensions avec la Turquie. Ankara a dénoncé une décision politique visant à couvrir les crimes commis par l'armée israélienne à l'encontre de la population palestinienne de Gaza. C'est la fin de ce flash, une très bonne journée à notre écoute.
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7: Il fait 22 degrés ce matin en Xaintrie. Le ciel est nuageux et devrait le rester. Des averses orageuses sont attendues dans l'après-midi. La température ira jusqu'à 28 degrés cet après-midi aussi. Il fera 24 degrés à Goule et 27 à Albussac. Les prochains jours s'annoncent doux et ensoleillés.
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7: C'est parti pour une demi-heure autour des familles. 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On écoute Robin et Matt Pokora, zéro par mois.
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2: Vous êtes toujours sur ACX, dans quelques instants on ira voir

0: Sylvie Vartan sur ACX.
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0: Alors, l'expo, c'est Expo Voyage à la médiathèque d'Argentat. Dernier jour pour aller voir ce qui a été produit cette année par les enfants de Xintry. On y trouve des réalisations des écoles, en partenariat avec le musée du Quai Branly et la fondation Ouattine, ainsi que l'exposition Aberration chromatique, projet photographique des écoles de Xintry, porté par Anya Winkler et Mathieu Sparma de la compagnie La Galinette Dansée. Jusqu'au 1er juillet seulement, donc ce mercredi, Expo Voyage à la médiathèque d'Argentat. Elton John, Sorry Seems to Be the Hardest Word. Et après, on ira à la fête de la mobilette à Argentat.

0: Colette, la fête de la mobilette se prépare. Racontez-nous.
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2: 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À partir de 9h et sur réservation, venez déguster la tête de veau pour commencer bien la journée, puis découvrir l'exposition de mobilette avec possibilité de balade. Restauration sur place, bandas et bal gratuit pour finir la soirée. Alors pour passer une belle journée, une belle soirée dans une bonne ambiance conviviale et gagner une mobilette, les Pétarous d'Argentat vous donnent rendez-vous le 18 juillet 2026 pour la fête de la mobilette. Plus d'infos sur acx-19.fr.
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0: On écoute Zaz.

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1: Fatoumata Diawara, chanteuse, comédienne et auteure, compositrice, interprète malienne. Elle vit entre Bamako et Milan. En 2002, elle fuit un mariage forcé avec son cousin et rejoint la compagnie royale de luxe. En 2006, elle est choisie pour interpréter le premier rôle féminin de l'opéra du Sahel à Bamako. En 2007, elle tient le rôle de Karaba dans la comédie musicale tirée du dessin animé Kirikou et la sorcière de Michel Ocelot. Elle sera en concert le samedi 1er août au festival Écosystème à Gignac. On écoute Fatoumata Diawara et son titre Kanou Dan Yen, une histoire d'amour impossible sur ACX.

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1: Une idée de recette avec des ingrédients que vous pourriez avoir chez vous. Gazpacho Express, tomates, concombres. Il vous faut des tomates mûres, un concombre, un poivron rouge, une petite gousse d'ail, de l'huile d'olive, sel et poivre. Coupez grossièrement les légumes, les mixez, réservez une heure au réfrigérateur, servez bien frais. Je l'avais dit, c'est une recette facile. Gazpacho Express, tomates, concombres, vous m'en direz des nouvelles.

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1: Bonjour à tous. L'essentiel de l'actualité, une cellule interministérielle de crise réunie aujourd'hui autour du Premier ministre. Le gouvernement veut anticiper la prochaine vague de chaleur. Elle pourrait survenir dès la semaine prochaine. Un bilan de cet épisode, ses conséquences sanitaires et économiques et la préparation des prochaines fortes hausses des températures sont au programme des discussions. Le projet de loi d'urgence agricole arrive au

0: Sénat, aujourd'hui, le texte prévoit de simplifier certaines règles pour les agriculteurs, notamment sur la gestion de l'eau. Mais la possible réintroduction de deux pesticides interdits en France divise jusqu'au gouvernement. Près de 1000 amendements ont été déposés avant les débats. La porte-parole du gouvernement, Maud Bréjon, soutiendra Édouard Philippe pour la présidentielle de 2027. Elle estime que le président d'Horizon est le plus à même de rassembler. Elle affirme toutefois qu'elle ne quittera pas son parti. Elle conservera aussi ses fonctions au sein du gouvernement. Et puis du football avec la suite des 16e de finale de la Coupe du Monde. Ce soir, 3 matchs à suivre. Brésil-Japon à 19h, Allemagne-Paraguay à 22h30 et Pays-Bas-Maroc à 3h du matin. Le Canada est la première équipe qualifiée pour les 8e de finale après la victoire 1-0 face à l'Afrique du Sud hier soir.
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2: Bonjour à tous. Coup de théâtre en 16e de finale, le Canada s'offre l'Afrique du Sud 1-0 et écrit l'histoire. Le capitaine Stephen Eustachio a crucifié les Sud-Africains d'une frappe à la 90e plus 2, qualifiant son pays pour les quarts de finale pour la première fois. Côté buteur, Lionel Messi domine toujours avec 6 réalisations, dont un coup franc contre la Jordanie. Il devance Dembélé, Mbappé, Vinicius Junior et Haaland, tous à 4 buts, tandis que Harry Kane entre dans la légende, devenant le meilleur buteur anglais en Coupe du Monde avec 11 buts en carrière. Ce lundi, deux chocs au programme, Brésil-Japon à 19h et Allemagne-Paraguay à 22h30, avant Pays-Bas-Maroc à 3h dans la nuit. La suite s'annonce tout aussi intense avec France-Suède mardi à 23h. À très vite pour la suite.
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0: Encore une belle journée globalement aujourd'hui avec du soleil sur une large partie du pays. La dégradation dans le nord-est se décale progressivement vers le sud avec des orages en Bourgogne-Franche-Comté et en Auvergne-Rhône-Alpes. Le vent souffle aussi dans tout le quart sud-est entre l'Auvergne-Rhône-Alpes et la Provence-Alpes-Côte d'Azur. Les rafales atteignent les 85 km/h. Les températures, on a 20 degrés à Brest, 22 à Cherbourg, 24 à Lille, 25 à Metz, 26 à Bourges et Paris, 28 à Bordeaux et Auxerre, 29 à Lyon, 31 à Perpignan et Nice et 35 degrés à Montpellier.
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1: Bonjour à tous. À la une de l'actualité, l'enquête en est qu'à ses débuts au lendemain du crash d'un avion de parachutisme à Tomblaine, près de Nancy. Il a fait 11 morts, le pilote, 5 moniteurs et 5 élèves. Après son décollage, l'appareil est tombé subitement, a précisé le préfet. C'est l'accident d'aviation générale le plus meurtrier jamais survenu en France. Une cellule d'urgence pour écouter les riverains et les familles des victimes a été mise en place. 5 départements sont encore en vigilance orange. Canicule aujourd'hui, les Alpes-Maritimes, le Var, les Alpes de Haute-Provence et les 2 départements de la Corse. Une cellule interministérielle de crise se réunit aujourd'hui autour du Premier ministre. Le gouvernement veut anticiper la prochaine vague de chaleur. Elle pourrait survenir dès la semaine prochaine. Un bilan de cet épisode, ses conséquences sanitaires et économiques et la préparation des prochaines fortes hausses des températures sont au programme des discussions. Vous êtes peut-être concernés. Orange est victime d'une panne nationale aujourd'hui. L'opérateur évoque un incident technique. Il touche une partie de son réseau mobile avec des perturbations sur la 4.

0: 4G et la 5G. Des milliers de signalements ont été recensés en France. Les équipes techniques sont mobilisées pour rétablir le service. Le projet de loi d'urgence agricole arrive au Sénat aujourd'hui. Le texte prévoit de simplifier certaines règles pour les agriculteurs, notamment sur la gestion de l'eau, mais la possible réintroduction de deux pesticides interdits en France divise jusqu'au gouvernement. Près de 1000 amendements ont été déposés avant les débats. La proposition de réforme du sport professionnel est examinée aujourd'hui à l'Assemblée nationale. Les ligues et les représentants des clubs appellent les députés à revoir quelques points. Julie Pierret.
1: Oui, tout ça dans un communiqué commun. Les ligues et les représentants des clubs de football, de rugby, de basket ou encore de handball appellent les députés à finaliser ce texte, mais surtout à en revoir plusieurs points jugés problématiques. C'est le cas de cette obligation de diffuser un match par semaine en clair que les organisations estiment dangereuse pour la valeur des droits TV. Autre sujet de tension, la limitation de la masse salariale des clubs à 65% de leur budget. Ça s'est jugé pénalisant pour la compétitivité. Les acteurs du sport réclament aussi de limiter certaines nouvelles obligations de consultation des supporters, et ça dans des décisions stratégiques des clubs.
0: Merci Julie. Et puis en tennis, début de Wimbledon, le tournoi du Grand Chelem londonien. Côté français, Alexandre Müller, Arthur Hinderknecht, Hugo Gaston, Luca Van Aché, Elsa Jacquemot et Diane Parry sont sur les cours aujourd'hui. Voilà pour l'essentiel de l'actualité en ce lundi. Passez une excellente journée.
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5: Le temps orageux se poursuivra sous un ciel variable tout au long de cette journée. Un début nuageux suivi d'un bel ensoleillement le matin, partiellement nuageux à couvert l'après-midi. Côté température, les minimales iront de 19 à 25 degrés. Quant au maximal, elles ne dépasseront pas 27 en Xaintrie. Vent variable et plutôt faible, il fera 27 degrés à Argentat sur Dordogne et 28 à Neuvic.
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0: Du 16 au 19 juillet, Festival international de guitare de Plo. Sabrina Delamare, vous êtes présidente de l'association qui organise. C'est la 5e édition. Qu'est-ce qui a donné l'impulsion pour créer ce festival?
1: C'est une impulsion familiale. J'ai deux enfants musiciens. Et quand nous sommes arrivés à Plo dans le Comtal il y a 6 ans, ils ont eu envie de créer un événement pour mettre en valeur le village.
0: Du 16 au 19 juillet, 4 jours autour de la guitare. En fait, ça commence dès le mercredi. Il y a une projection mercredi soir, c'est ça?
1: Mercredi soir, c'est un partenariat avec une association du secteur qui s'appelle le Ciné Club des Montagnes. L'année dernière, c'était une soirée autour du blues que nous avions organisée. Cette année, le mercredi 15 au soir, nous allons projeter le film R de Milos Forman et commencer à remonter le temps dans les années 70 en écoutant de la bonne musique.
0: Alors, il y a un gros stage qui dure 15 heures, qui commence aussi le mercredi, avec une restitution le samedi soir.
1: Il y a 2 stages organisés pendant le festival. Les stages démarrent le mercredi matin et se terminent par un concert de restitution le samedi 18 à 19 heures. Il y a un stage écriture de chansons avec Coclair, un artiste d'histoire, et un stage sur l'improvisation avec Charles Soberman.
0: Pour ceux qui ne peuvent pas faire le stage, il y a des masterclass le vendredi 17 juillet à 17h et le dimanche 19 à 17h aussi.
1: Le vendredi 17, il y a une masterclass qui s'appelle « Les rythmes brésiliens » par Felipe Dourado, d'un groupe qui jouera la veille, le jeudi soir. Il vient nous expliquer tous les rythmes brésiliens et les instruments qui s'y rapportent. Et le dimanche 19, c'est Jean-Yves Debecker, qui est professeur au Conservatoire d'Aurillac, qui vient nous parler de la guitare contemporaine, nous faire découvrir la guitare contemporaine.
0: Le 16, le 17, le 18 et le 19, il y a des concerts tous les jours dès 19h. Est-ce que c'est tout public? Est-ce qu'il faut s'inscrire? Comment ça se passe?
1: Le jeudi 16, le premier concert est à 18h30. C'est un concert jeune public qui s'appelle Voyage musical au Brésil pour les enfants. Ensuite, le jeudi 16, le deuxième concert est à 21h, Musique du Monde. Le groupe Canto do Sol, et là, c'est encore le Brésil qui sera à l'honneur. Ensuite, les vendredis 17, samedi 18, dimanche 19, il y a des concerts à 19h et à 21h tous les jours.
0: Et c'est vraiment pour tous les âges, parce que j'ai vu que c'était gratuit pour les moins de 12 ans?
1: Oui, ce sera la 5e édition, et tous les ans, nous avons des enfants qui assistent même au concert du soir. Parfois, ils s'endorment même le long de la scène, comme ça commence à durer en longueur. Mais c'est vraiment une programmation tout public. Le but étant d'ouvrir les oreilles de tous, petits et grands. Et effectivement, suivant les styles de musique, les enfants sont plus ou moins intéressés. Mais les enfants sont les bienvenus.
0: Et vous, Sabrina Delmar, qu'est-ce qui vous plaît le plus dans la programmation?
1: Son éclectisme. Je prends plaisir avec mon équipe à monter tous les ans une programmation variée pour qu'il y en ait pour tous les goûts et qu'on puisse venir découvrir même des de musique que l'on ne connaît pas, et tout tourne toujours autour de la guitare sous ses différents aspects et sous différents styles musicaux. Et c'est cette variété qui est intéressante pour tout le monde, pour nous comme pour le public.
0: Du 16 au 19 juillet, Festival international de guitare de Plo, buvette et restauration sur place. N'hésitez pas à vous inscrire. On trouve toutes les informations sur internet guitare de Plo.
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3: Le temps orageux se poursuivra sous un ciel variable tout au long de cette journée. Un début nuageux suivi d'un bel ensoleillement le matin, partiellement nuageux à couvert l'après-midi. Côté température, les minimales iront de 19 à 25 degrés. Quant au maximal, elles ne dépasseront pas 27 en Xintry. Vent variable et plutôt faible, il fera 27 degrés à Argentat-sur-Dordogne et 28 à Neuvic.
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5: Bonjour à tous. À la une de l'actualité, l'enquête en est qu'à ses débuts au lendemain du crash d'un avion de parachutisme à Tomblaine, près de Nancy. Il a fait 11 morts, le pilote, 5 moniteurs et 5 élèves. Après son décollage, l'appareil est tombé subitement, a précisé le préfet. C'est l'accident d'aviation générale le plus meurtrier jamais survenu en France. Une cellule d'urgence pour écouter les riverains et les familles des victimes a été mise en place. 5 départements sont encore en vigilance orange. Canicule aujourd'hui, les Alpes-Maritimes, le Var, les Alpes de Haute-Provence et les deux départements de la Corse. Une cellule interministérielle de crise se réunit aujourd'hui autour du Premier ministre. Le gouvernement veut anticiper la prochaine vague de chaleur. Elle pourrait survenir dès la semaine prochaine. Un bilan de cet épisode, ses conséquences sanitaires et économiques et la préparation des prochaines fortes hausses des températures sont au programme des discussions. Et puis en sport, en tennis, début de Wimbledon aujourd'hui, le tournoi du Grand Chelem londonien à suivre sur ce premier tour. Côté français, Alexandre Müller, Arthur Hinderknecht, Hugo Gaston, Luca Van Aché, Elsa Jacquemot et Diane Parry notamment qui sont sur les cours aujourd'hui, tout comme le numéro 1 mondial Yannick Sinner et Novak Djokovic.
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0: Astaillac fait partie, tout comme Altillac, de ces communes dont le bourg est bâti sur un sommet, mais dont une grande partie en contrebas, le Soulier, est baignée par le fleuve Dordogne. On y trouve des terres agricoles riches, toujours exploitées d'ailleurs aujourd'hui. La commune, à son point le plus bas, est à 128 mètres et à son point le plus haut à 306 mètres. Astaillac, au XIXe siècle, ne comptait qu'une seule rue autour de laquelle s'alignaient les maisons, l'église et les traces d'une ancienne maison forte appelée aussi parfois château, à ne pas confondre avec le château d'Estrès en contrebas, lui qui est au bord de la Dordogne. Peut-on imaginer que l'origine du nom Astaillac puisse venir de la réputation de sa plaine, d'avoir accueilli par exemple plusieurs batailles et que ce mot « bataille » soit devenu par glissement Astaillac. Au vu de l'accent de la région, on voit souvent des consonnes aspirées, traces très anciennes de parler gallo-romain, et cela pourrait être une explication. Je vous la livre pour ce qu'elle est, sans aucune certitude. Une autre explication, plus logique, peut être avancée. Le « as » pourrait aussi renvoyer à l'idée d'un lieu en hauteur, en celte, et le « ac » à un lieu d'implantation. Astaillac pourrait donc tout simplement signifier le lieu haut. Voici les batailles livrées dans la plaine d'Astaillac. En 889, le roi Eudes de France y arrêta les Normands qui remontaient la Dordogne pour piller Beaulieu et sa région, et un débat existe entre les historiens sur cet événement. Il est parfois situé en 930, avec Rodolphe, duc de Bourgogne, et on dit en tout cas que la bataille a eu lieu à l'endroit où s'élève aujourd'hui le château d'Estrès. En 1356, le prince noir y subit une déculottée, sauvant Beaulieu-sur-Dordogne du pillage d'ailleurs. Mais les batailles d'Astaillac ne s'arrêtent pas dans la plaine. La maison forte d'Astaillac, située au cœur du bourg, a connu elle aussi son lot de drames, et en 1250, des habitants de Beaulieu la ravagèrent après l'avoir pillée. Le pire, c'est que la troupe était alors menée par l'officier institué par l'abbé de Beaulieu pour rendre la justice et percevoir les redevances de sa circonscription, le Viguier. Ce fait d'armes donna ensuite lieu d'ailleurs à un procès et les pillards ainsi que la commune de Beaulieu furent condamnés à verser de fortes sommes à leurs victimes. De plus, le Viguier et ses complices durent mener deux processions expiatoires dans les rues de la cité pour finir de se faire pardonner. Un siècle après, ce fut le seigneur de Castelnau qui s'empara de la maison forte et y fit brûler près de 80 personnes, dont des femmes enceintes d'ailleurs, parmi lesquelles la propre sœur de l'abbé de Beaulieu avec lequel il était en conflit. Ensuite, les guerres de religion s'en mêlèrent en assiégeant ce fort en 1575 pour s'emparer de l'abbé Jean de Seppe qui y avait trouvé refuge. L'abbé s'en sortit indemne, mais un paysan des environs y laissa la vie. Les moines de Beaulieu s'y retirèrent, d'ailleurs à la demande de cet abbé, après le pillage et l'incendie de l'abbaye de Beaulieu. En matière de bataille, donc, Astaillac a été bien servi. De cette maison forte, ou fort d'Astaillac, il ne reste aujourd'hui que quelques traces anciennes. Autre château restauré, celui-ci, est en parfait état aujourd'hui, c'est celui d'Estrès, sur le bord du fleuve, non loin d'un des anciens ports fluviaux de la région, port dont les premières mentions remontent au XIIIe siècle. L'origine du nom de ce château viendrait du fait qu'il est situé à un endroit où la Dordogne se resserre et aurait donc un rapport avec le mot étroit et non pas le mot détresse, en raison des batailles qui s'y sont déroulées. Voici comment le décrivait à la fin du XIXe siècle l'abbé Poulbrière. Devenu depuis quelques années une carrière de pierre, il menace de n'être plus bientôt qu'une ruine absolue. Heureusement, une famille va le racheter au début du XXe siècle et le restaurer entièrement, et les traces les plus anciennes aujourd'hui de ce château remontent au XVe siècle, et sa cour, par exemple, abrite deux ifs millénaires. Aujourd'hui, propriété privée, il est parfois ouvert à la visite, notamment lors des journées du patrimoine. Astaillac, c'est aussi un lieu d'habitation très ancien, en témoigne au lieu-dit Roc de Carbe, ces haches de pierre polie découvertes à la fin du XIXe siècle. Les habitants d'Astaillac sont appelés Astaillacoises et Astaillacois, et Astaillac comptait en 2019 219 habitants.
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1: Bonjour à tous. À la une de l'actualité, l'enquête en est qu'à ses débuts au lendemain du crash d'un avion de parachutisme à Tomblaine, près de Nancy. Il a fait 11 morts, le pilote, 5 moniteurs et 5 élèves. Après son décollage, l'appareil est tombé subitement, a précisé le préfet. C'est l'accident d'aviation générale le plus meurtrier jamais survenu en France. Une cellule d'urgence pour écouter les riverains et les familles des victimes a été mise en place. 5 départements sont encore en vigilance orange. Canicule aujourd'hui, les Alpes-Maritimes, le Var, les Alpes de Haute-Provence et les 2 départements de la Corse. Une cellule interministérielle de crise se réunit aujourd'hui autour du Premier ministre. Le gouvernement veut anticiper la prochaine vague de chaleur. Elle pourrait survenir dès la semaine prochaine. Un bilan de cet épisode, ses conséquences sanitaires et économiques et la préparation des prochaines fortes hausses des températures sont au programme des discussions. Vous êtes peut-être concerné. Orange est victime d'une panne nationale aujourd'hui. L'opérateur évoque un incident technique. Il touche une partie de son réseau mobile avec des perturbations sur la 4G et la 5G. Des milliers de signalements ont été recensés en France. Les équipes techniques sont mobilisées pour rétablir le service. Le projet de loi d'urgence agricole arrive au Sénat aujourd'hui. Le texte prévoit de simplifier certaines règles pour les agriculteurs, notamment sur la gestion de l'eau, mais la possible réintroduction de 2 pesticides interdits en France divise jusqu'au gouvernement. Près de 1000 amendements ont été déposés avant les débats. La proposition de réforme du sport professionnel est examinée aujourd'hui à l'Assemblée nationale. Les ligues et les représentants des clubs appellent les députés à

0: voire quelques points, Julie Pierret.
1: Oui, tout ça dans un communiqué commun. Les ligues et les représentants des clubs de football, de rugby, de basket ou encore de handball appellent les députés à finaliser ce texte, mais surtout à en revoir plusieurs points jugés problématiques. C'est le cas de cette obligation de diffuser un match par semaine en clair que les organisations estiment dangereuse pour la valeur des droits TV. Autre sujet de tension, la limitation de la masse salariale des clubs à 65% de leur budget. Ça s'est jugé pénalisant pour la compétitivité. Les acteurs du sport réclament aussi limiter certaines nouvelles obligations de consultation des supporters, et ça dans des décisions stratégiques des clubs.
0: Merci Julie. Et puis en tennis, début de Wimbledon, le tournoi du Grand Chelem londonien. Côté français, Alexandre Müller, Arthur Hinderknecht, Hugo Gaston, Luca Van Aché, Elsa Jacquemot et Diane Paris sont sur les cours aujourd'hui. Voilà pour l'essentiel de l'actualité en ce lundi. Passez une excellente journée.
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2: Voici ma sélection télé pour ce lundi. Nous sommes le 29 juin avec ce soir sur TF1 Camping Paradis, la série française inédite avec Laurent Ournac et Patrick Paroux. Sur France 2, Meurtre au Paradis, série. Sur France 3, En attendant, Bojangles avec Virginie Efira et Romain Duris. Sur M6, le mag de la Coupe du Monde de la FIFA à 21h15 en direct, présenté par Ophélie Meunier. Le match, c'est à 22h20. Le 16e de finale en direct. Sur W9, West Side Story. Sur TMC, Dune, film avec Timothée Chalamet et Rebecca Ferguson. Sur Gulli, les parcs d'attractions préférés des Français. Direction Disneyland de Paris ce soir avec Camissaire à la présentation. Sur ces stars documentaires sur Coluche, la véritable histoire d'un mec. Sur Sister, enfin, vous retrouverez la série Kaamelott avec Alexandre Astier à partir de 21h10 et plusieurs épisodes à la suite. Bon zapping!
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1: Bonjour à tous, à la une de l'actualité, un possible retour des fortes chaleurs. Selon Météo France, un scénario de température élevée devient probable pour la semaine du 6 au 13 juillet, après la récente canicule. Des pointes autour de 30 à 35 degrés sont envisagées, surtout dans le sud et le centre du pays. Les prévisionnistes appellent à la prudence. L'inspection du travail a mené 2600 contrôles en un mois pour vérifier la protection des salariés face aux fortes chaleurs. Au total, 227 mises en demeure ont été adressées à des entreprises ne respectant pas leurs obligations. Le ministre du Travail rappelle que des sanctions sont possibles en cas de non-conformité, tout en refusant de fixer un seuil de température obligatoire. Les élèves de 3e ont passé ce matin l'épreuve d'histoire-géographie et d'EMC entre 9h et 11h. Au programme en série générale, les espaces de faible densité en géographie, l'Europe et les guerres totales de 1914 à 1945 en histoire, et enfin l'engagement démocratique en EMC. Pour la voie professionnelle, les sujets portaient notamment sur les dynamiques territoriales de la France et la laïcité au quotidien. Et puis on termine par un mot sport avec du football, avec la suite des 16e de finale de la Coupe du Monde ce soir. Trois matchs à suivre, Brésil, Japon à 19h, Allemagne, Paraguay à 22h30 et puis les Pays-Bas contre le Maroc à 3h du matin.
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1: Bonjour à tous. L'essentiel de l'actualité. Au moins 5 personnes ont été tuées dans une fusillade dans le nord de l'Allemagne, près de Hambourg. Un homme a été interpellé et placé en garde à vue. Les circonstances de la fusillade restent encore floues, mais selon les premiers éléments, les tirs se seraient produits dans un centre de jeunesse. La police a bouclé le secteur et une enquête est en cours. Le retour des pesticides interdits ravive la polémique au Sénat. Le projet de loi d'urgence agricole prévoit une réautorisation temporaire de l'acétamipride, entre autres, pour certaines cultures comme la betterave ou la noisette. Les dérogations seraient limitées dans le temps et soumises à l'avis de l'ANSES. Le gouvernement reste opposé à cette mesure. Rebondissement dans l'affaire Robert Boulin, le pôle national Cold Case de Nanterre reprend l'enquête sur la mort de l'ancien ministre du Travail. Il a été retrouvé mort dans un étang en 1979. 3 juges d'instruction sont désormais chargés du dossier. Depuis plus de 40 ans, la famille conteste la thèse du suicide et défend celle d'un assassinat politique. Coup dur pour Léon Marchand, le quadruple champion olympique de natation déclare forfait pour la finale du 200 mètres brasse des championnats de France de natation à Saint-Etienne. En cause, une douleur à un adducteur. Sa participation au championnat d'Europe n'est toutefois pas remise en cause à ce stade.
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1: Le soleil va dominer demain avec des nuages dans tout le pays. En matinée, on attend quelques gouttes de pluie en Auvergne-Rhône-Alpes et dans le Grand Est. Et dans l'après-midi, il y aura des orages sur toute la façade Est jusque dans les Alpes et même en Corse. Et le vent va également souffler de 40 à 75 km/h. La température, elle baisse un petit peu par rapport à ces derniers jours. 18 degrés demain matin à Lorient, 21 à Lille, 23 à La Rochelle, 24 à Paris, 28 degrés à Montélimar, 30 à Marseille, 32 à Montpellier. Demain après-midi, il fera 19 à 35 degrés.
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1: C'est parti pour une demi-heure autour des familles. Aujourd'hui, une exposition et fête de la mobilette à Argenta, une musique du Mali et une recette facile. Vous pouvez retrouver l'émission en rediffusion à 15h et en podcast sur acx-19.fr. On écoute Robin et Matt Pokora, zéro par mois.
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2: Vous êtes toujours sur RCX. Dans quelques instants, on ira voir

0: Sylvie Vartan sur ACX.
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0: Alors, l'expo, c'est Expo Voyage à la médiathèque d'Argentat. Dernier jour pour aller voir ce qui a été produit cette année par les enfants de Xintry. On y trouve des réalisations des écoles, en partenariat avec le musée du Quai Branly et la fondation Ouattine, ainsi que l'exposition Aberration chromatique, projet photographique des écoles de Xintry, porté par Anya Winkler et Mathieu Sparma de la compagnie La Galinette Dansée. Jusqu'au 1er juillet seulement, donc ce mercredi, Expo Voyage à la médiathèque d'Argentat. Elton John, Sorry Seems to Be the Hardest Word, et après on ira à la fête de la mobilette à Argentat.

0: Colette, la fête de la mobilette se prépare, racontez-nous.
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2: 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À partir de 9h et sur réservation, venez déguster la tête de veau pour commencer bien la journée, puis découvrir l'exposition de mobilettes avec possibilité de balade. Restauration sur place, bandas et bal gratuit pour finir la soirée. Alors pour passer une belle journée, une belle soirée dans une bonne ambiance conviviale et gagner une mobilette, les Pétarous d'Argentat vous donnent rendez-vous le 18 juillet 2026 pour la fête de la mobilette. 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
0: On écoute Zaz sur ACX, ébloui par la nuit.

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1: Fatoumata Diawara, chanteuse, comédienne et auteure, compositrice, interprète malienne. Elle vit entre Bamako et Milan. En 2002, elle fuit un mariage forcé avec son cousin et rejoint la compagnie Royal de Luxe. En 2006, elle est choisie pour interpréter le premier rôle féminin de l'opéra du Sahel à Bamako. En 2007, elle tient le rôle de Karaba dans la comédie musicale tirée du dessin animé Kirikou et la sorcière de Michel Ocelot. Elle sera en concert le samedi 1er août au festival Écosystème à Gignac. On écoute Fatoumata Diawara et son titre Kanou Dan Yen, une histoire d'amour impossible sur ACX.

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1: Une idée de recette avec des ingrédients que vous pourriez avoir chez vous. Gazpacho Express, tomates, concombres. Il vous faut des tomates mûres, un concombre, un poivron rouge, une petite gousse d'ail, de l'huile d'olive, sel et poivre. Coupez grossièrement les légumes, les mixez, réservez une heure au réfrigérateur, servez bien frais. Je l'avais dit, c'est une recette facile. Gazpacho Express, tomates, concombres, vous m'en direz des nouvelles.

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1: On se retrouve demain à 10h30 pour la xintrie en famille avec d'autres pépites et une musique pour les enfants. En attendant, ne manquez pas aujourd'hui en xintrie pour toute l'info locale à midi et en rediffusion à 18h avec Soline sur ACX. Bonne journée. Nene Cherry, Man Child.

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0: Du 18 au 1er juillet, exposition Voyage des écoles du TER à la médiathèque d'Argentat. Présentation des travaux réalisés par les écoles de l'Axintrie en partenariat avec le musée du Quai Branly et la fondation Watine. Ainsi que l'exposition Aberration chromatique, un projet photographique des écoles porté par Anna Winkler et Mathieu Sparma de la Galinette Dansée. ACX vous emmène à la répétition de la soirée Voyage au jardin Saint-Angèle pour poser quelques questions à Anna Winkler, photographe plasticienne cinéaste qui a œuvré avec les élèves de CM de l'Axintrie pour réaliser les travaux présentés. Anya, est-ce que vous pouvez nous présenter ce projet ?
1: Le travail que nous avons réalisé était un travail de voyage dans le temps, un voyage donc aussi photographique. Et on a eu la chance que ça tombe sur les 200 ans de la photographie, de la naissance de la photographie. Donc j'ai proposé trois approches différentes de la photographie qui nous faisaient voyager donc dans des techniques différentes et également dans le temps. Donc nous avions le cyanotype, nous avions le sténopé et la photographie avec réinterprétation par la peinture, le crayon, le stylo, voilà, par l'intervention avec divers médiums.
0: Nola est élève de l'école d'Albussac. Elle a aussi participé à ce projet et donc à l'exposition Voyage que l'on pourra retrouver du 18 juin au 1er juillet à la médiathèque d'Argentat. Nola, qu'est-ce que tu as préféré dans ce projet ?
2: Moi, j'aime beaucoup l'art visuel et du coup, en faisant les masses, ça m'a plu. Et les tickets aussi.
0: Ça se passe du 18 juin au 1er juillet. C'est l'exposition Voyage des écoles du TER à la médiathèque d'Argentat.
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1: Bonjour à tous, l'essentiel de l'actualité. Au moins 5 personnes ont été tuées dans une fusillade dans le nord de l'Allemagne, près de Hambourg. Un homme a été interpellé et placé en garde à vue. Les circonstances de la fusillade restent encore floues, mais selon les premiers éléments, les tirs se seraient produits dans un centre de jeunesse. La police a bouclé le secteur et une enquête est en cours. Le retour des pesticides interdits ravive la polémique au Sénat. Le projet de loi d'urgence agricole prévoit une réautorisation temporaire de l'acétamipride, entre autres, pour certaines cultures comme la betterave ou la noisette. Les dérogations seraient limitées dans le temps et soumises à l'avis de l'ANSES. Le gouvernement reste opposé à cette mesure. Rebondissement dans l'affaire Robert Boulin, le pôle national Cold Case de Nanterre reprend l'enquête sur la mort de l'ancien ministre du Travail. Il a été retrouvé mort dans un étang en 1979. 3 juges d'instruction sont désormais chargés du dossier. Depuis plus de 40 ans, la famille conteste la thèse du suicide et défend celle d'un assassinat politique. Coup dur pour Léon Marchand, le quadruple champion olympique de natation déclare forfait pour la finale du 200 mètres brasse des championnats de France de natation à Saint-Etienne. En cause, une douleur à un adducteur. Sa participation au championnat d'Europe n'est toutefois pas remise en cause à ce stade.
2: Fin de l'actualité sur ACX. Tout de suite, place à la météo.
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1: Le soleil va dominer demain avec des nuages dans tout le pays. En matinée, on attend quelques gouttes de pluie en Auvergne-Rhône-Alpes et dans le Grand Est. Et dans l'après-midi, il y aura des orages sur toute la façade Est jusque dans les Alpes et même en Corse. Et le vent va également souffler de 40 à 75 km/h. La température, elle baisse un petit peu par rapport à ces derniers jours. 18 degrés demain matin à Lorient, 21 à Lille, 23 à La Rochelle, 24 à Paris, 28 degrés à Montélimar, 30 à Marseille, 32 à Montpellier. Demain après-midi, il fera 19 à 35 degrés.

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1: Bonsoir à tous, à la une de l'actualité, l'épisode de canicule touche à sa fin. Seuls 5 départements du sud-est sont en vigilance orange. La température reste légèrement au-dessus des normales, elle dépasse les 32 degrés par endroit. Et à peine la canicule terminée qu'un nouvel épisode de forte chaleur se profile déjà. Selon Météo France, les températures repartiront nettement à la hausse dès la fin de la semaine, jusqu'à 38 degrés attendus localement dans le sud-ouest. En revanche, les prévisions annoncent très peu de pluie, ce qui pourrait aggraver la sécheresse des sols. Ça y est, c'est fait. Le Parlement a définitivement adopté la loi contre l'ultra fast fashion. Le texte cible principalement Shein, Temu et AliExpress. Il prévoit notamment un malus pouvant atteindre 20 euros par vêtement d'ici 2030 et l'interdiction de la publicité. L'objectif est de limiter l'impact environnemental de ces plateformes. Magistrats, avocats et organisations de la société civile se sont mobilisés dans plusieurs villes de France ce matin. Ils dénoncent le manque de moyens de la justice et demandent le retrait de la réforme de la justice criminelle portée par Gérald Darmanin. Cédric Porteron est le bâtonnier de l'ordre des avocats du barreau de Nice.
2: Toujours plus de moyens et j'allais dire une réflexion sur ces moyens et sur la manière dont ils sont utilisés. Il est temps de se mettre autour de la table, de faire un véritable audit. Des dysfonctionnements pour que l'on puisse savoir sur quoi agir et ceci sur le long terme, pas uniquement par une réaction de circonstance. Lorsqu'on n'a pas suffisamment de moyens, on peut parfois se tromper, c'est humain, mais il n'appartient pas à celui qui est poursuivi de payer le manque de moyens. On parle de choses qui sont graves, on parle de peines qui sont appliquées, de condamnations.
1: Propos recueillis par Mylène Debac. Les syndicats de magistrats redoutent que les procédures soient accélérées au détriment des droits des victimes. Ils dénoncent une réforme qui modifierait profondément le fonctionnement des cours criminelles et affaiblirait la place du jury populaire dans la justice française. Le Conseil d'État a définitivement validé l'autorisation environnementale de l'autoroute A69 entre Toulouse et Castres. La plus haute juridiction administrative estime qu'aucune alternative n'offre les mêmes bénéfices en matière de sécurité routière, de mobilité ou encore de développement du territoire. La fête du cinéma démarre très fort. Plus d'1,3 million de billets ont été vendus dimanche, soit 45% de plus que l'an dernier. Les exploitants expliquent ce succès par des films très attendus, mais aussi par la canicule qui pousse de nombreux spectateurs à profiter de la fraîcheur des salles climatisées. Voilà pour l'actualité. Excellente fin de journée à tous.
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7: Cette fin de journée se terminera sous les nuages et le soleil. L'atmosphère fraîche du matin aura disparu, la lourdeur s'installe de nouveau, mais la canicule est finie pour cette semaine. La vigilance orage est maintenue jusqu'à 20h, avec effectivement un risque d'orage vers 18h, ainsi que de la pluie. Un petit vent de nord-nord-est nous apportera de la fraîcheur. Les températures baisseront en dessous de 20 degrés durant la nuit, et il fera mardi matin à 6h 16 degrés à Argentat, ainsi qu'à Saint-Cirgue-la-Loutre. Bonne fête à tous les Pierre et Paul. À la Saint-Paul, s'entrebattent les vents. Ce qui l'emporte déterminera l'an. Bonne soirée sur ACX.
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1: Bonsoir à tous. L'essentiel de l'actualité. L'épisode de canicule touche à sa fin. Seuls 5 départements du sud-est sont en vigilance orange. Et à peine la canicule terminée qu'un nouvel épisode de forte chaleur se profile déjà. Selon Météo France, les températures repartiront nettement à la hausse dès la fin de la semaine. En revanche, les prévisions annoncent très peu de pluie, ce qui pourrait aggraver la sécheresse des sols. Ça y est, c'est fait. Le Parlement a définitivement adopté la loi contre l'ultra fast fashion. Le texte cible principalement Shein, Temu et AliExpress. Il prévoit notamment un malus pouvant atteindre 20 € par vêtement d'ici 2030 et l'interdiction de la publicité. L'objectif est de limiter l'impact environnemental de ces plateformes. Le Conseil d'État a définitivement validé l'autorisation environnementale de l'autoroute A69 entre Toulouse et Castres. La plus haute juridiction administrative estime qu'aucune alternative n'offre les mêmes bénéfices en matière de sécurité routière, de mobilité ou encore de développement du territoire. La fête du cinéma démarre très fort. Plus d'1,3 million de billets ont été vendus dimanche. Les exploitants expliquent ce succès par des films très attendus, mais aussi par la canicule qui pousse de nombreux spectateurs à profiter de la fraîcheur des salles climatisées.
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1: Bonsoir à tous, à la une de l'actualité, l'épisode de canicule touche à sa fin. Seuls 5 départements du sud-est sont en vigilance orange. La température reste légèrement au-dessus des normales, elle dépasse les 32 degrés par endroit. Et à peine la canicule terminée qu'un nouvel épisode de forte chaleur se profile déjà. Selon Météo France, les températures repartiront nettement à la hausse dès la fin de la semaine, jusqu'à 38 degrés attendus localement dans le sud-ouest. En revanche, les prévisions annoncent très peu de pluie, ce qui pourrait aggraver la sécheresse des sols. Ça y est, c'est fait. Le Parlement a définitivement adopté la loi contre l'ultra fast fashion. Le texte cible principalement Shein, Temu et AliExpress. Il prévoit notamment un malus pouvant atteindre 20 euros par vêtement d'ici 2030 et l'interdiction de la publicité. L'objectif est de limiter l'impact environnemental de ces plateformes. Magistrats, avocats et organisations de la société civile se sont mobilisés dans plusieurs villes de France ce matin. Ils dénoncent le manque de moyens de la justice et demandent le retrait de la réforme de la justice criminelle portée par Gérald Darmanin. Cédric Porteron est le bâtonnier de l'ordre des avocats du barreau de Nice.
2: Toujours plus de moyens et j'allais dire une réflexion sur ces moyens et sur la manière dont ils sont utilisés. Il est temps de se mettre autour de la table, de faire un véritable audit. Des dysfonctionnements pour que l'on puisse savoir sur quoi agir et ceci sur le long terme, pas uniquement par une réaction de circonstance. Lorsqu'on n'a pas suffisamment de moyens, on peut parfois se tromper, c'est humain, mais il n'appartient pas à celui qui est poursuivi de payer le manque de moyens. On parle de choses qui sont graves, on parle de peines qui sont appliquées, de condamnations.
1: Propos recueillis par Myline Debac. Les syndicats de magistrats redoutent que les procédures soient accélérées au détriment des droits des victimes. Ils dénoncent une réforme qui modifierait profondément le fonctionnement des cours criminelles et affaiblirait la place du jury populaire dans la justice française. Le Conseil d'État a définitivement validé l'autorisation environnementale de l'autoroute A69 entre Toulouse et Castres. La plus haute juridiction administrative estime qu'aucune alternative n'offre les mêmes bénéfices en matière de sécurité routière, de mobilité ou encore de développement du territoire. La fête du cinéma démarre très fort. Plus d'1,3 million de billets ont été vendus dimanche, soit 45% de plus que l'an dernier. Les exploitants expliquent ce succès par des films très attendus, mais aussi par la canicule qui pousse de nombreux spectateurs à profiter de la fraîcheur des salles climatisées. Voilà pour l'actualité. Excellente fin de journée à tous.
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7: Cette fin de journée se terminera sous les nuages et le soleil. L'atmosphère fraîche du matin aura disparu, la lourdeur s'installe de nouveau, mais la canicule est finie pour cette semaine. La vigilance orage est maintenue jusqu'à 20h, avec effectivement un risque d'orage vers 18h, ainsi que de la pluie. Un petit vent de nord-nord-est nous apportera de la fraîcheur. Les températures baisseront en dessous de 20 degrés durant la nuit, et il fera mardi matin à 6h 16 degrés à Argentat, ainsi qu'à Saint-Cirgue-la-Loutre. Bonne fête à tous les Pierre et Paul. À la Saint-Paul, s'entrebattent les vents. Ce qui l'emporte déterminera l'an. Bonne soirée sur ACX.
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1: Le soleil va dominer demain avec des nuages dans tout le pays. En matinée, on attend quelques gouttes de pluie en Auvergne-Rhône-Alpes et dans le Grand Est. Et dans l'après-midi, il y aura des orages sur toute la façade Est jusque dans les Alpes et même en Corse. Et le vent va également souffler de 40 à 75 km/h. La température, elle baisse un petit peu par rapport à ces derniers jours. 18 degrés demain matin à Lorient, 21 à Lille, 23 à La Rochelle, 24 à Paris, 28 degrés à Montélimar, 30 à Marseille, 32 à Montpellier. Demain après-midi, il fera 19 à 35 degrés. 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Bonsoir à tous. L'essentiel de l'actualité, l'épisode de canicule touche à sa fin. Seuls 5 départements du Sud-Est sont en vigilance orange. Et à peine la canicule terminée qu'un nouvel épisode de forte chaleur se profile déjà. Selon Météo France, les températures repartiront nettement à la hausse dès la fin de la semaine. En revanche, les prévisions annoncent très peu de pluie, ce qui pourrait aggraver la sécheresse des sols. Ça y est, c'est fait. Le Parlement a définitivement adopté la loi contre l'ultra fast fashion. Le texte cible principalement Shein, Temu et AliExpress. Il prévoit notamment un malus pouvant atteindre 20 € par vêtement d'ici 2030 et l'interdiction de la publicité. L'objectif est de limiter l'impact environnemental de ces plateformes. Le Conseil d'État a définitivement validé l'autorisation environnementale de l'autoroute A69 entre Toulouse et Castres. La plus haute juridiction administrative estime qu'aucune alternative n'offre les mêmes bénéfices en matière de sécurité routière, de mobilité ou encore de développement du territoire. La fête du cinéma démarre très fort. Plus d'1,3 million de billets ont été vendus dimanche. Les exploitants expliquent ce succès par des films très attendus, mais aussi par la canicule qui pousse de nombreux spectateurs à profiter de la fraîcheur des salles climatisées.

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2: Voici ma sélection télé pour ce lundi. Nous sommes le 29 juin avec ce soir sur TF1 Camping Paradis, la série française inédite avec Laurent Ournac et Patrick Paroux. Sur France 2, Meurtre au Paradis, série. Sur France 3, En attendant, Bojangles avec Virginie Efira et Romain Duris. Sur M6, le mag de la Coupe du Monde de la FIFA à 21h15 en direct, présenté par Ophélie Meunier. Le match, c'est à 22h20. Le 16e de finale en direct. Sur W9, West Side Story. Sur TMC, Dune, film avec Timothée Chalamet et Rebecca Ferguson. Sur Gulli, les parcs d'attractions préférés des Français. Direction Disneyland de Paris ce soir avec Camissaire à la présentation. Sur ces stars documentaires sur Coluche, la véritable histoire d'un mec. Sur Sister enfin, vous retrouverez la série Kaamelott avec Alexandre Astier à partir de 21h10 et plusieurs épisodes à la suite. Bon zapping!
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0: Elle de 15 mois ont été retrouvées mortes à Valenciennes dans le Nord, probablement victimes de déshydratation. Leurs quatre frères et sœurs, également déshydratés, ont été hospitalisés sans que leur pronostic vital ne soit engagé. Les parents ont été placés en garde à vue. Le Conseil d'État a définitivement validé l'autorisation environnementale de l'autoroute A69 entre Toulouse et Castres. La plus haute juridiction administrative estime qu'aucune alternative n'offre les mêmes bénéfices en matière de sécurité routière, de mobilité ou encore de développement du territoire. Un mot de tennis, le numéro 1 mondial a eu chaud, tenant du titre à Wimbledon, Yannick Sinner s'est qualifié difficilement pour le deuxième tour. Il a disputé 5 sets pour venir à bout du Serbe Miomir Kecmanovic après avoir été mené 2-1.
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2: Bonsoir à tous, le premier qualifié en quart. C'est le Canada, vainqueur 1-0 de l'Afrique du Sud hier soir lors du premier 16e de finale. Le Canada a donc écrit l'histoire en accrochant sa place en quart après une victoire serrée face aux Sud-Africains dans un match qui restera comme le coup d'envoi des phases à élimination directe. Une performance qui confirme la progression fulgurante de la sélection nord-américaine. Ce lundi, les 16e de finale reprennent avec un choc à 19h, heure de Paris. Le Brésil affronte le Japon au Energy Stadium de Houston. Les Oriverdes favoris devront se méfier d'une équipe japonaise toujours redoutable en contre, comme l'a prouvé sa phase de groupe solide. Plus tard, à 22h30, l'Allemagne défie le Paraguay au Gillette Stadium de Boston. Porté par son trident offensif Wirtz, Musiala et Havertz, la Mannschaft cherche à effacer sa défaite en phase de groupe face à ce même Paraguay qui compte sur son collectif soudé pour créer l'exploit. Dans la nuit, à 3h, les Pays-Bas et le Maroc s'affrontent à Monterrey, deux équipes invaincues en phase de groupe avec pour enjeu une place en quart. La suite à suivre, belle écoute.
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3: Cette fin de journée se terminera sous les nuages et le soleil. L'atmosphère fraîche du matin aura disparu, la lourdeur s'installe de nouveau, mais la canicule est finie pour cette semaine. La vigilance orage est maintenue jusqu'à 20h, avec effectivement un risque d'orage vers 18h, ainsi que de la pluie. Un petit vent de nord-nord-est nous apportera de la fraîcheur. Les températures baisseront en dessous de 20 degrés durant la nuit, et il fera mardi matin à 6h 16 degrés à Argentat, ainsi qu'à Saint-Cirgue-la-Loutre. Bonne fête à tous les Pierre et Paul. À la Saint-Paul, s'entrebattent les vents. Ce qui l'emporte déterminera l'an. Bonne soirée sur ACX.
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1: Bonjour, à Valence, dans la Drôme, la nuit dernière, un incendie criminel a fait une vingtaine de blessés. Le feu a pris vers 4h du matin dans un immeuble du quartier du Plan. Des habitants des étages inférieurs n'ont pas hésité à sauter. Certains se sont blessés dans leur chute. La ville de Valence a proposé à ceux qui n'ont pas de solution de relogement de dormir à l'hôtel pendant au moins 2 nuits, le temps de faire les premières démarches d'assurance.

0: baignade est fortement déconseillée dans trois communes de l'île d'Oléron, le grand village plage Saint-Georges d'Oléron, Saint-Trojan ainsi qu'à la Tremblade et au Mat. La police allemande annonce que 5 personnes ont été tuées par balle à Stade dans le nord de l'Allemagne. Les tirs ont eu lieu dans un foyer pour jeunes. On signale également plusieurs blessés. 2 personnes ont été arrêtées, dont le principal suspect. C'est la fin de ce flash. Une bonne fin de journée à notre écoute.
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0: voilà. 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
3: Les Feuilles Mortes fait partie des chansons parmi les plus reprises au monde aujourd'hui, non seulement au chant, mais aussi dans ses innombrables versions jazz. Mais le saviez-vous, Les Feuilles Mortes doit beaucoup à un auteur français du 19e siècle, Jules Massenet. Le refrain de la chanson s'inspire en effet d'une mélodie intitulée Poème d'octobre et dont Joseph Kosma voulait, dans un premier temps, s'inspirer pour écrire la musique d'un ballet monté en 1945, Le Rendez-vous pour le chorégraphe Roland Petit. Alors la chanson signée, vous le savez, de Prévert et Kosma, a d'abord figuré au générique du film Les Portes de la Nuit de Marcel Carnet. Elle était d'ailleurs chantée par Yves Montand. Ce film, sorti en 1946, fut un échec complet et la chanson a alors disparu des écrans. Et puis en 1950, deux versions sont enregistrées pour le disque, enfin le 78 tours, l'une par Yves Montand et l'autre par Cora Vauquer. Et Cora Vauquer dira plus tard l'avoir enregistré avant Yves Montand, mais il semble bien qu'à quelques mois près, ce soit bel et bien Yves Montand qui ait été le premier à l'avoir enregistré. Le croirez-vous, Les Feuilles Mortes fut tout d'abord un bide terrible et seule l'obstination de Montand et de Cora Vauquer parviendront à la hisser au firmament de la chanson. Mais ce sont surtout ces variations jazz aux États-Unis d'ailleurs qui vont lancer cette chanson dans les années 50 et en feront un succès international. Alors voici la version signée Yves Montand, enregistrée fin 49 ou début 1950, Les Feuilles Mortes.
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3: Cette fin de journée se terminera sous les nuages et le soleil. L'atmosphère fraîche du matin aura disparu, la lourdeur s'installe de nouveau, mais la canicule est finie pour cette semaine. La vigilance orage est maintenue jusqu'à 20h, avec effectivement un risque d'orage vers 18h, ainsi que de la pluie. Un petit vent de nord-nord-est nous apportera de la fraîcheur. Les températures baisseront en dessous de 20 degrés durant la nuit, et il fera mardi matin à 6h 16 degrés à Argentat, ainsi qu'à Saint-Cyr.

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2: 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Pour toute info, acx-19.fr. À Today, le samedi 18 juillet, comice agricole.
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1: L'essentiel de l'actualité, le gouvernement prépare l'après-canicule. Le Premier ministre Sébastien Lecornu annonce que le plan Orsan 3 reste maintenu et que 30 000 climatiseurs seront livrés aux hôpitaux dans les prochains jours. Et plus que 5 départements du Sud-Est sont placés en vigilance orange canicule, 40 sont en jaune. Et puis on ne sait pas encore s'il y a un lien direct avec la canicule. Des jumelles de 15 mois ont été retrouvées mortes à Valenciennes dans le Nord, probablement victimes de déshydratation. Leurs 4 frères et sœurs également déshydratés ont été hospitalisés sans que leur pronostic vital ne soit engagé. Les parents ont été placés en garde à vue. Le Conseil d'État a définitivement validé l'autorisation environnementale de l'autoroute A69 entre Toulouse et Castres. La plus haute juridiction administrative estime qu'aucune alternative n'offre les mêmes bénéfices en matière de sécurité routière, de mobilité ou encore de développement du territoire. Un mot de tennis, le numéro 1 mondial a eu chaud, tenant du titre à Wimbledon, Yannick Sinner s'est qualifié difficilement pour le deuxième tour. Il a disputé 5 sets pour venir à bout du Serbe Miomir Kecmanovic après avoir été mené 2-1.
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6: Cette fin de journée se terminera sous les nuages et le soleil. L'atmosphère fraîche du matin aura disparu, la lourdeur s'installe de nouveau, mais la canicule est finie pour cette semaine. La vigilance

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1: Il est minuit. 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L'essentiel de l'actualité, le gouvernement prépare l'après-canicule. Le Premier ministre Sébastien Lecornu annonce que le plan Orsan 3 reste maintenu et que 30 000 climatiseurs seront livrés aux hôpitaux dans les prochains jours. Et plus que 5 départements du Sud-Est sont placés en vigilance orange canicule, 40 sont en jaune. Et puis on ne sait pas encore s'il y a un lien direct avec la canicule. Des jumelles de 15 mois ont été retrouvées mortes à Valenciennes dans le Nord, probablement victimes de déshydratation. Leurs 4 frères et sœurs également déshydratés ont été hospitalisés sans que leur pronostic vital ne soit engagé. Les parents ont été placés en garde à vue. Le Conseil d'État a définitivement validé l'autorisation environnementale de l'autoroute A69 entre Toulouse et Castres. La plus haute juridiction administrative estime qu'aucune alternative n'offre les mêmes bénéfices en matière de sécurité routière, de mobilité ou encore de développement du territoire. Un mot de tennis, le numéro 1 mondial a eu chaud. Tenant du titre à Wimbledon, Yannick Sinner s'est qualifié difficilement pour le deuxième tour. Il a disputé 5 sets pour venir à bout du Serbe Miomir Kecmanovic après avoir été mené 2-1.
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1: Le soleil va dominer demain avec des nuages dans tout le pays. En matinée, on attend quelques gouttes de pluie en Auvergne-Rhône-Alpes et dans le Grand Est. Et dans l'après-midi, il y aura des orages sur toute la façade Est jusque dans les Alpes et même en Corse. Et le vent va également souffler de 40 à 75 km/h. La température, elle baisse un petit peu par rapport à ces derniers jours. 18 degrés demain matin à Lorient, 21 à Lille, 23 à La Rochelle, 24 à Paris, 28 degrés à Montélimar, 30 à Marseille, 32 à Montpellier. Demain après-midi, il fera 19 à 35 degrés.
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0: L'essentiel de l'actualité, le gouvernement prépare l'après-canicule. Le Premier ministre Sébastien Lecornu annonce que le plan Orsan 3 reste maintenu et que 30 000 climatiseurs seront livrés aux hôpitaux dans les prochains jours. Et plus que 5 départements du Sud-Est sont placés en vigilance orange canicule, 40 sont en jaune. Et puis on ne sait pas encore s'il y a un lien direct avec la canicule. Des jumelles de 15 mois ont été retrouvées mortes à Valenciennes dans le Nord, probablement victimes de déshydratation. Leurs 4 frères et sœurs, également déshydratés, ont été hospitalisés sans que leur pronostic vital ne soit engagé. Les parents ont été placés en garde à vue. Le Conseil d'État a définitivement validé l'autorisation environnementale de l'autoroute A69 entre Toulouse et Castres. La plus haute juridiction administrative estime qu'aucune alternative n'offre les mêmes bénéfices en matière de sécurité routière, de mobilité ou encore de développement du territoire. Un mot de tennis, le numéro 1 mondial a eu chaud, tenant du titre à Wimbledon, Yannick Sinner s'est qualifié difficilement pour le deuxième tour. Il a disputé 5 sets pour venir à bout du Serbe Miomir Kecmanovic après avoir été mené 2-1.
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